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Et où tu wapi? Il était sous l'emprise satanique. Il était envoûté. Il y avait un mauvais sort. Oh, Bakayana Vinaye. Et baby sa Vinaye. Mais par la puissance du Saint-Esprit, Dieu l'a sauvé. Dieu l'a restauré. Et aujourd'hui, il est complètement guéri. Le Seigneur l'a rétabli à l'état parfait de la création. Et Yosolananga, ici, Yosolananga, laisse-moi te dire que la puissance du Saint-Esprit, le Dieu de la Bible, le Dieu que nous servons, est capable de te localiser là où tu es. Et je prie que la puissance du Saint-Esprit, la lumière du Saint-Esprit, te localise là où tu es au nom de Jésus. Balola localiser ce que Zoami au bien-aimé. Le diable vient, en fait, vient nous attaquer par l'âme, au niveau de l'âme. Quand ton âme est contrôlée par les mondes des ténèbres, or l'âme, c'est le centre, c'est la base de toutes choses. Les raisonnements, les sentiments, ni on sort de ça là quand. Non, la volonté, tout ça c'est l'âme. Mais quand ton âme est contrôlée par les mondes, en fait, par les diables, par les mondes sataniques, bien-aimé, laisse-moi te dire. Mais tu dois le faire. Pourquoi? Parce que tu es contrôlé par les mondes des ténèbres. Et le diable vient nous attaquer aussi au niveau de notre esprit. Alors, la Bible dit dans Job que en réalité dans l'homme c'est l'esprit. La chair est faible, mais l'esprit est bien disposé. Or, toi tant que chrétien, esprit n'a rien à toujours disposé, rien que pour écouter la voix du Saint-Esprit. Parce que la Bible dit, le diable se déguise aussi en ange de lumière. Mais dans ton esprit, il n'y a que le Saint-Esprit de Dieu, l'Esprit véritable. En fait, je parle bien du Dieu créateur, le Dieu de la Bible. Il faut que quelqu'un me voie sous ma cire, quelqu'un me voie sous Christ. Le diable ne peut jamais te parler. Le diable nous attaque aussi par rapport à notre environnement. L'environnement où tu te trouves. Et quand on a Moussala, en fait, dans le niveau Moussala, et ça n'est belé. L'autre, comment péder dans le niveau Moussala. La yamine de Gomoko, dans Solanaye, pendant que tu es sur le de Gouana, la bissine le Gomoko, que, à bas non bas, il y a Bazaki normal et tout, et puis voilà. Mais nous, quand on a Bazaki Nawana, on a Bazaki Nawana, L'envoûtement détruit les foyers, les relations ou la position sociale d'une personne. Et ça, ma relation, parce que le Seigneur, s'il veut te bénir, te faire du bien, Dieu va toujours passer par quelqu'un d'autre. Il y a toujours des hommes qu'on appelle des hommes providentiels, que le Seigneur prévoit pour que nous t'en relais, pour que ça n'est destiné à nous en aller. Mais le diable, lorsqu'il y a Zoya, t'en envoûté déjà, avec l'éloigné, bâton, n'y en soit pas comme l'âme ou la vie. Ah, bien aimé, n'a t'en pas l'éloigné, soit n'a pas quoi, ça dépend en fait par rapport à l'air. Vous êtes en train de nous suivre. Bien aimé, tous sommes ensemble. Enfin, que bateau n'y en soit tous en matière à disposition. On providence nous sommes en matière pour que même vérité, pas même lumière, afin que on compte la destinée. Nous sommes en destinée dans la combo de Jésus-Christ. Les lois nous sommes en compte la destinée. Quand on vous met là, ça fait quoi? Faire d'une personne un fanatique ou adepte. Tu deviens aveugle. Pourquoi? Parce que tu dépends de quelqu'un. L'envoûtement fait en sorte que tu dépends de rien à battre. Tu ne peux jamais faire quelque chose de toi-même. Tu peux avoir des projets, mais aussi longtemps que tu dépends de gens. Au lieu de proposer, pourquoi? Parce qu'on dépend d'un autre. Parce qu'on dépend d'un autre. J'aimerais que nous puissions prier. Aujourd'hui, on essaie un peu de parler juste sur le but de l'envoûtement. Bien-aimé, Nangito Sambela. Maintenant, c'est dans Jean chapitre 10, le verset 10, que le diable, le voleur ne vient que pour dérober, égorger et détruire. N'habitez bien, mais Nini Oyayo va baby ça. Nini Oyayo, monde des ténèbres, baby ça. L'élotozo Sambela, là où tu es, tu vas prier avec moi. Lève-toi. Si quand on met tout naïo bien aimé, on l'a élongé pétro, on l'a élongé mingi. Les nous on s'en met là, on s'en met là pour la vie naïo. 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
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lelo aujourd'hui je prends possession pour détruire tout cela au nom de Jésus oso sambe la oyebisa nzambe Seigneur Dieu tout puissant lelo nabani kotelemela esprit nyonso oyo dominaka na vie nanga 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

0: vida.
1: Em nome do Senhor, eu te proteio a autoridade, Senhor. Permite a presença do diabo, Senhor. Toda operação do inimigo, diabos, abração do inimigo, Senhor, Pai. Na minha vida e família, Senhor. Eu repudio o sangue de Jesus. Eu estou em nome de Jesus. E agora liberta a minha vida, Senhor. Vai a hora em nome do Senhor Jesus. Liberta a minha vida em nome do Senhor Jesus. Toda força negativa, Senhor. Todo poder satânico, Senhor. Que destrói, Senhor. Que domina, Senhor. Que divide a minha vida, meu Pai. Senhor Jesus, para a glória. Senhor, liberta-me do poder do inimigo da vida, Senhor. Liberta-me sobre essa dominação. Em nome de Jesus.
2: La Bible déclare que le Fils de l'homme est apparu pour détruire les œuvres du diable. Quand Christ est venu sur terre, il est venu juste pour sauver l'humanité. La Bible déclare que je voyais Satan tomber du ciel comme un éclair. Et voici, je vous donne le pouvoir de marcher sur les scorpions, sur les serpents et sur toute la puissance de l'ennemi. Bien-aimés, aux autres autorités. Aux autres temps, la Nicolas domination n'y en sont. Goliath n'y en soit à Télémélaïo. Goliath n'y en soit à famille Nabino. Goliath n'y en soit à l'Andakaïo. Oh non, c'est ça en sorte que, Obi, on s'en mène en États-Unis. Obi, mon tout départ qu'en États-Unis, on s'en tire que, Abi, papa, rien ne marche jusque-là. Tout ce que je fais, rien ne marche. Mais n'y a pas ça, on s'en tire que, on travaille. Non, on t'en a maintenant souffrir. Non, souffrir. Moussa, on s'en sert là, car nous, ça, quelque part. Babi, que non, faut pas ça, n'y a pas long, là, tout moussous. Parmi, bah, tout, bah, comment bah, t'y a pas long, là. Yépena 4. Longolier Moussa les Sili. Tu t'imagines aux Ayomon États-Unis. Mboka bana bana, papa et maman dit. Comment est-ce que tu vas vivre? Comment est-ce que tu dois vivre? Vous savez, et pendant qu'elles en fait, étaient en train de prier, par la puissance du Saint-Esprit, le Saint-Esprit nous a révélé. Et on a vu quelque chose, que derrière elle, il y avait une dame, il y avait une maman qui était derrière elle. On sait qu'il y a un péché, nous sommes au partout, on a un terme là. Il y a sur Akel ou Kamoussa là, c'est maman là qui passait devant. Donc c'était cette maman là, il y a un les gars, les on ne savait pas quoi péché. Donc moi, il a avancé, et ça là qui était. C'était comme ça. Et par la puissance du Saint-Esprit, on a prié. Nous avons vu surtout des localisa maman wana te écrasaille par la puissance du Saint-Esprit et le Seigneur s'est manifesté. Et pendant que je vous parle, la serre travaille déjà. Et nous avons passé les grâces à Zom Salamako et à bien. Pourquoi? Parce qu'elle avait pris conscience que situation où on a mené, et sa normalité, vie où est sa normalité, il faut que les choses changent. Et par la vertu, la puissance du Saint-Esprit, le Seigneur l'a sauvé, le Seigneur l'a aidé. Et maintenant là, pendant que je vous parle, elle travaille déjà, elle touche de l'argent, elle se fait de l'argent. Lélo, la ligne bien aimée aux autres sambés là. Oui, puis sans âme, mouton, n'y a pas de simananga. 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Lélo, aux autres bêtes à ma boue. Aux autres autorités, aux autres écrasés, nous donnons ce qu'on a en votre.

Maladie n'y a surtout. Oh, n'y a surtout n'a constaté na vie n'anga. Lelo. Pendant que n'on s'en met là. Bien,

0: lumière même dans les ténèbres. Babisio que non, maladie ozobela oyo, en tout cas ça passe. C'est vraiment compliqué. Et ça passe pour nayo pour qu'on s'en au vivre. Bien aimé. Depuis le moment où j'ai quand même expérimenté une chose que j'ai jamais expérimenté dans ma vie, quel que soit dans mon ministère depuis Nazalanga. Mouta koufi dans le groupe de prière, pendant la prière. Et il y avait une forte délivrance qui s'est passée dans le groupe de prière. Et pendant que j'étais en train de prier pour les gens, il y avait des manifestations terribles, je vous dis. Et du coup, il y avait un enfant qui avait l'âge de 5 ans. Où moi la koué, sur place. Moi la salle pipi, à Kangami, à Koufi, à Kess sur place. En paix, ma sous-souté, n'y aucun signe de vie. Et les gens commençaient à pleurer. C'est par là que j'avais, en fait, j'avais compris que c'est qu'elle t'a dit rien n'est impossible à Dieu. Rien n'est impossible à Dieu. Amen. Et par la puissance du Saint-Esprit, cet enfant est ressuscité. Amen. Le Lord Osambe là, n'habitait malade ni nous autres dérangés. Le Seigneur m'a dit qu'il m'a donné la grâce de ramener de la mort à la vie. Lelo, et si que zoami ozo sambe la, ozo bisan zambe, maladie nyo sur tout dérange kanga. Place ozo kapasi wana, aussi mbaka place wana. Et pendant que tu es en train de prier ici, la puissance de, en fait, de guérison, la puissance du Saint-Esprit est en train de te localiser maintenant là. Parce que la main de Dieu n'est pas trop courte pour arriver là où tu es. Je ne suis pas obligé en fait, de venir là où tu es pour te toucher. Mais à travers en fait, de ces ondes radio, à travers de ma voix. Le Saint-Esprit est en train de passer maintenant. Azo Simayo, Azo Sambela, Oebi Sanzambe, maladie n'y a pas de danger. Bien, mais tu vas témoigner. On va donner le numéro. J'espère que tu vas témoigner parce que ce que Dieu va faire aujourd'hui dans ta vie. Et quand tu as un témoignage, partout où tu as un témoignage, tu as un témoignage dans un jour dans la radio. Awa, et quand tu as un Sambela, Oebi Sanzambe, maladie n'y a pas de danger. Elles ont le cancer, elles ont le diabète, elles ont la tuberculose, elles ont la ligne à Kouboakela, elles ont bête à Maboko, elles ont Sambela, elles ont Kabouana maladie, elles ont le bon. Au nom puissant de Jésus-Christ,
1: Père éternel,
0: au nom de Jésus, au nom puissant de Jésus, au nom de Jésus, toute maladie.

maintenant, au nom de Jésus, au nom de Jésus,

À la fin, tout comme il y a besoin d'un souk, il y a émission, il y a besoin bien aimé.

0: faire 21 ans. 21 ans. 74. 139. Plus 243. 81. 21. 74. 139. Vous avez un problème. Vous avez dérangé. Vous avez une maladie. Vous avez un problème. Et vous avez un médecin. Vous avez un en tout cas, vous avez un problème. Vous avez un problème. Vous avez un problème. Vous avez un problème. Rien n'est impossible à Dieu. C'est pour cela. En tout cas, bien aimé, vous avez un problème. Comme la biso, venga biso en privé. Et nous allons t'aider. Même dans l'enseignement, nous allons continuer en privé pour nous soutenir. Maintenant, là, tout ce qui est moment, nous sommes surtout dans ma boucle. Ingénieur Jacques Dinga. Et je dis merci à vous tous, Obozaki Nabiso et Longo.
1: Alors, c'était la, votre émission, la prière du surnaturel sur Cultura FM. Vous étiez nombreux de partout pour nous suivre. Et si vous avez des remarques, si vous avez des questions et autres interrogations, je rappelle les numéros, c'est les 081 21 74 139.

0: parler comme ça. Moi, je n'aurai pas d'enfant dans ma vie. Je ne veux plus de toi. Allez, je m'en fous que Neko Lukanza, mais si la Zalabo sera là, on est là, Mapana. Moi, j'ai besoin d'enfant.
1: Allez, Zalabo, je t'ai dit.
0: J'ai dit, dehors, allez. Allez. Allez. Allez, là-bas. Je ne vais plus jamais te revoir ici. Dis, finalement, Ngaï, Valina, c'est la samba à cause de toi. Tu me prends pour qui comme ça? Combien d'années ça va encore te prendre pour me donner l'enfant? Hein? Tu n'as pas d'enfant, plus jamais chez moi.

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0: Moussa Madou et Sandrine Blanchard pour vous présenter cette matinale. Bonjour et bienvenue. Il est 7h en temps universel, 9h dans nos studios de Bonn en Allemagne. Nous sommes ensemble pour 30 minutes d'information. Bonjour Sandrine Blanchard.
1: Bonjour Nafissa Madou, bonjour à toutes et à tous. L'actualité africaine reste bien sûr dominée par l'épidémie d'Ebola en RDC. Une résurgence qui ravive les inquiétudes sanitaires. La propagation du virus reste un problème de taille, à cause notamment de pratiques traditionnelles qui favorisent la transmission, notamment par les contacts avec les corps des défunts. On verra ça.
0: On parlera aussi de Tabaski au Mali avec Bamako qui est de nouveau approvisionné en moutons. Malgré des convois sécurisés par l'armée malienne, des attaques djihadistes ont perturbé les livraisons et fait grimper les prix sur le marché.
1: Et alors que Berlin renforce ses échanges avec Pékin, la Chine ouvre davantage son marché à l'Afrique en suspendant ses droits de douane pour 2 ans, des nouvelles opportunités pour les exportations africaines qui pourraient toutefois surtout profiter aux économies les plus fortes du continent.
0: Et juste après le sport, vous aurez la rubrique Le saviez-vous qui nous amène au Burundi où des églises s'engagent dans la protection de l'environnement. Mais tout de suite, c'est le Flash Info avec vous Sandrine Blanchard.
1: Et on commence donc par l'épidémie d'Ebola. Selon l'Organisation mondiale de la santé, elle pourrait déjà avoir fait 139 morts. 600 cas probables ont été signalés. L'épidémie pourrait durer encore plusieurs mois, d'autant qu'il n'existe pas de vaccin efficace reconnu pour la souche actuelle. Lors d'un point presse hier, la professeure Lucille Blumberg, présidente du comité d'urgence au sein de l'OMS, a rappelé qu'il était important, avant toute chose, de prendre en compte la population touchée par le virus.
2: The context of the outbreak in the Eastern DRC.
3: Nous prenons très au sérieux le contexte de l'épidémie dans l'est de la RDC, les besoins liés à la crise humanitaire et les défis en matière de sécurité, la forte mobilité de la population, la proximité de nombreuses frontières, mais aussi la nécessité de protéger le personnel de santé et celle de poursuivre d'autres programmes importants concernant des maladies comme la tuberculose, le paludisme ou la santé maternelle et infantile. Les personnes qui vivent dans la région et celles qui y interviennent doivent être protégées et pouvoir faire ce qu'elles ont à faire dans une période critique comme celle que nous traversons actuellement.
1: Et nous reviendrons sur la situation qui prévaut en Afrique centrale dans le courant de ce journal.
0: Un autre foyer de crise internationale, le Moyen-Orient. L'Iran a annoncé hier soir examiner une nouvelle proposition de paix.
1: Une proposition américaine présentée par le médiateur pakistanais. Pour Donald Trump, la situation est, je cite, « sur le fil » entre un accord ou une reprise des hostilités. La République islamique continue de réclamer le dégel des avoirs iraniens bloqués à l'étranger et la fin du blocus américain des ports iraniens. L'Arabie Saoudite veut croire en une chance de la diplomatie. Elle appelle l'Iran à s'en saisir. Hier, les cours du pétrole étaient en forte baisse. Les bourses mondiales ont clôturé à la hausse. Pas de détente en revanche du côté d'Israël. L'armée israélienne affirme être toujours en alerte maximale. Et enfin, les Nations Unies mettent en garde contre une fermeture prolongée du détroit d'Ormuz. L'ONU craint un risque de choc agroalimentaire dans les 6 à 12 mois.
0: Friedrich Merz suggère d'associer l'Ukraine à l'Union européenne.
1: Oui, c'est une proposition du chancelier allemand qui rappelle qu'une adhésion à l'UE prendra du temps. Friedrich Merz a adressé une lettre aux dirigeants de l'UE en ce sens. Le statut de membre associé qu'il propose permettrait selon lui à l'Ukraine de participer à certaines réunions du Conseil européen qui réunit les dirigeants de l'UE, de disposer aussi d'un commissaire européen associé, c'est-à-dire sans portefeuille, et de députés européens associés aussi, c'est-à-dire sans droit de vote. Pour rappel, l'Ukraine est candidate officielle à une adhésion depuis fin 2023 maintenant, mais les négociations sont toujours bloquées par un veto apposé par la Hongrie de Viktor Orban. En Bolivie, le président Rodrigo Paz annonce un remaniement ministériel. Depuis 3 semaines maintenant, il fait face à une forte contestation populaire. Des paysans, des ouvriers, des mineurs manifestent et bloquent les routes pour réclamer sa démission, alors que le président bolivien n'est au pouvoir que depuis 6 mois. Le gouvernement affirme que ces manifestations sont orchestrées par l'ancien l'ancien président socialiste Evo Morales. Celui-ci est visé actuellement par une affaire de traite présumée d'une mineure, mais il rejette ces accusations. Quoi qu'il en soit, le principal syndicat du pays appelle à de nouvelles marches pour aujourd'hui.
0: Et pour terminer, la justice américaine l'a annoncé hier soir, elle inculpe Raúl Castro pour le meurtre de ressortissants américains.
1: Oui, Raúl Castro, c'est le frère de feu Fidel Castro et l'ancien dirigeant cubain. L'affaire remonte au mois de février 96. À l'époque, des avions de chasse cubains ont abattu deux petits avions civils au large de Cuba, dans le détroit de Floride. À bord de ces avions, il y avait des militants anticastristes. Raúl Castro était à l'époque le ministre de la Défense et la justice américaine l'accuse donc dans ce dossier de meurtre, de complot en vue d'assassiner des Américains et de destruction d'aéronefs.
0: C'était le Flash Info avec Sandrine Blanchard.
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0: Et à 7h50 universelle, on continue de parler d'Ebola. L'Organisation mondiale de la santé évoque un risque élevé en Afrique centrale, mais faible au niveau mondial.
1: Alors, faut rappeler que c'est la 17e épidémie d'Ebola en République démocratique du Congo. Et cette nouvelle flambée touche principalement les provinces de l'Ituri et du Nord Kivu, dans le nord-est et l'est du pays. Ce sont des zones difficiles d'accès, marquées par l'insécurité. Et selon l'OMS, cette épidémie est déjà suspectée d'avoir fait donc 139 morts d'après les derniers bilans officiels. Elle pourrait se prolonger, même si le risque d'une pandémie est jugé faible. On écoute à ce propos le directeur général de l'OMS, Tedros Adhanom Ghebreyesus.
5: L'OMS évalue le risque de l'épidémie comme élevé au niveau national et régional et faible à l'échelle mondiale. Jusqu'à présent, 51 cas ont été confirmés en République démocratique du Congo, dans les provinces de l'Ituri et du Nord Kivu, notamment dans les villes de Bunia et Goma, même si nous savons que l'ampleur réelle de l'épidémie en RDC est bien plus importante. L'Ouganda a également informé l'OMS de 2 cas confirmés dans la capitale Kampala, dont un décès parmi 2 personnes ayant voyagé de la RDC vers l'Ouganda. Au-delà des cas confirmés, on compte près de 600 cas suspects et 139 décès suspects. Nous attendons à ce que ces chiffres continuent d'augmenter compte tenu du temps pendant lequel le virus a circulé avant la détection de l'épidémie. Des décès ont été signalés parmi les agents de santé, ce qui indique une transmission associée aux soins.
0: C'était donc le directeur général de l'Organisation mondiale de la santé, Tedros Adhanom Ghebreyesus. L'OMS qui a par ailleurs indiqué qu'un vaccin spécifique contre la souche Bondubio existe, mais qu'aucune dose n'est encore disponible pour des essais cliniques. Considéré comme le candidat le plus prometteur, ce vaccin ne pourrait être prêt que d'ici 6 à 9 mois. L'OMS appelle donc à intensifier les mesures d'urgence, traçage des contacts, isolement et prise en charge rapide des cas pour tenter donc de freiner la propagation du virus.
1: Et alors, cette résurgence de l'épidémie d'Ebola en RDC ravive les inquiétudes sanitaires. Des épidémiologistes évoquent une transmission toujours active, mais désormais sous surveillance, avec des cas liés notamment à des contacts avec des dépouilles.
0: Et dans ce contexte, les risques de propagation restent élevés, notamment lors de certaines pratiques funéraires traditionnelles, tandis que les femmes apparaissent à nouveau en première ligne, car ce sont celles souvent qui s'occupent des malades. Nancy Chimwanika a joint à ce sujet le médecin épidémiologiste Jacques Kankou.
6: Il faut dire qu'à ce stade, la situation est grave, mais n'est pas incontrôlable. D'après les données qui sont disponibles, cela montre que la transmission est active, avec des cas suspects et des cas qui sont confirmés, ce qui justifie cette réponse rapide qui est déjà en place.
7: Et les cas confirmés seraient liés à des corps réapatriés. Quel rôle les rites funéraires et certaines pratiques culturelles peuvent-ils jouer dans la transmission du virus Ebola en RDC?
6: Les corps d'une personne décédée d'Ebola restent très contagieux. Les pratiques funéraires comme on en voit chez nous, laver les corps des gens qui embrassent même les corps, cela expose beaucoup les poches.
7: Mais lors des précédentes épidémies, les femmes ont souvent été davantage exposées au virus en raison de leur rôle social. Ces constats restent-ils d'actualité aujourd'hui?
6: Avec un peu de raison, j'ai dit que le constat reste encore d'actualité. Pourquoi? Parce que dans beaucoup des communautés, les femmes sont souvent les premières à soigner les malades. À mon avis, cela augmente vraiment leur exposition. Mais on ne doit pas présenter les femmes seulement comme des victimes. Les femmes sont également des actrices essentielles dans la prévention, dans la sensibilisation, dans l'alerte précoce.
7: Et dans un contexte marqué par la circulation rapide de l'information et parfois de la désinformation, quel message essentiel faut-il transmettre aux populations pour prévenir la panique tout en renforçant la vigilance sanitaire?
6: Le message principal, il est celui-ci. Ebola, c'est une maladie grave, mais on peut stopper sa propagation si chacun de nous collabore rapidement. Il ne faut pas cacher les malades, il ne faut pas croire aux rumeurs. En cas de fièvre, en cas de fatigue intense, vomissement, diarrhée ou saignement, il faut alerter immédiatement les services de santé.
7: Et lorsque vous parlez de ne pas croire aux rumeurs, à quoi faites-vous allusion exactement?
6: On peut vous dire non, Ebola n'existe pas, c'est une invention des autorités ou des étrangers. Les centres de traitement tuent les malades au lieu de les soigner. Les vaccins contre Ebola rendent stériles. Les équipes de santé propagent volontairement le virus. Certaines plantes ou prières là peuvent guérir. Donc, les fausses informations que nous appelons ici les rumeurs peuvent pousser parfois les gens dans les communautés à cacher les malades, à refuser le suivi des contacts ou refuser même les centres de traitement.
0: Jacques Kankou, médecin épidémiologiste. Et puis, on l'a appris hier soir, l'épouse et les quatre enfants du ressortissant américain infecté par Ebola en RDC seront à leur tour hospitalisés à Berlin, en Allemagne, dans l'unité d'isolement spécialisée de la charité. Considérés comme des cas contacts, ils ne présentent pas de symptômes à ce stade, selon en tout cas les autorités allemandes. Cette mesure a été prise à la demande des États-Unis après le transfert du patient atteint vers l'Allemagne dans la nuit de mardi à mercredi. Le malade, un médecin missionnaire, avait été exposé au virus en soignant des patients dans l'est de la RDC.
1: Vous parliez d'isolement dans la charité. La charité, c'est l'un des principaux hôpitaux et les plus renommés de Berlin. L'équipe de football de RDC a pour sa part annulé un stage de préparation à Kinshasa, encore à cause de cette épidémie. On y reviendra plus largement dans quelques minutes dans la rubrique sport.
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0: Au Mali à présent, l'inquiétude grandit autour de l'opposant Mounta Gatal qui a été enlevé le 2 mai dernier. Désormais, son fils aîné est aussi porté disparu. Selon ses avocats, Cheikh Mahamadou Tall n'a plus donné de signe de vie depuis le 16 mai. Après un appel téléphonique, le collectif d'avocats dénonce un acte illégal.
1: Oui, ses avocats qui appellent les autorités à tout mettre en œuvre pour retrouver le père et le fils et faire toute la lumière sur ces deux disparitions. Ces événements surviennent dans un contexte sécuritaire tendu, quelques jours seulement après les attaques meurtrières du 25 avril. Des attaques qui ont été menées par des djihadistes du JNIM, affiliés à Al-Qaïda, avec des rebelles du Front de Libération de l'Azawad, contre des positions du régime militaire en place.
0: Et dans ce contexte, justement, la situation des médias inquiète aussi. Reporters sans frontières dénonce la destruction d'une radio communautaire dans le nord du Mali. La station Nata, unique média encore actif à la Bzenga, dans la région de Gao, a été attaquée et détruite le 27 avril par des hommes armés présumés liés au groupe djihadiste JNIM. RSF condamne une attaque qui prive les populations locales d'un accès essentiel à l'information dans une zone déjà très isolée. La radio servait également d'audience au Burkina Faso et au Niger voisin.
1: Et puis l'ONG Reporters sans frontières rappelle aussi que plusieurs journalistes ont été victimes de violences ces dernières années dans la région. Un a été assassiné en 2023, tandis que deux autres sont toujours portés disparus. Le Mali se classe actuellement 121e sur 180 pays dans le classement mondial de la liberté de la presse 2026.
0: Malgré ce contexte difficile, la vie quotidienne se poursuit à Bamako. Cette fois, la ville est désormais approvisionnée en moutons pour la fête de Tabaski. Les animaux sont visibles en abondance sur les bords des boulevards ou sur les terrains de football. Une amélioration alors que jusqu'à présent, les livraisons étaient bloquées par le blocus du JNIM.
1: Alors pour la plupart, ces moutons sont arrivés par des convois escortés par l'armée malienne. Cependant, plusieurs camions n'ont pas bénéficié de cette protection et ont été incendiés par des combattants djihadistes, ce qui a fait monter le prix du mouton sur le marché. C'est ce que nous explique Mahamadou Kane, notre correspondant à Bamako.
8: Le trajet Ségou-Bamako est devenu, depuis fin avril, un chemin risqué pour les voyageurs. Sur cette voie, la route nationale 6, les djihadistes de Jnim incendient les véhicules de transport, mais aussi les véhicules personnels, en application de ce qu'ils appellent le blocus sur Bamako. En cette veille de la fête de Tabaski, l'armée malienne mène régulièrement des frappes aériennes pour briser le blocus. Elle organise aussi des patrouilles quotidiennes et des escortes militaires des convois en vue de la sécurisation du secteur et pour permettre aux marchandises de dépasser. Malgré le déploiement de l'armée, les groupes armés terroristes continuent de cibler les véhicules transportant les moutons. C'est ce dont témoigne cet éleveur de la région de Ségou qui est arrivé à Bamako lundi. Vers Zambougou, les djihadistes ont jeté des projectiles sur notre camion remorque. C'est ainsi que le chauffeur apeureux s'est arrêté pour tenter de sauver les passagers ainsi que les animaux. Quelques instants après, les assaillants ont totalement incendié le véhicule avec les bagages à l'intérieur. Le lendemain, nous avons emprunté un car de transport pour rejoindre Bamako grâce à l'escorte de l'armée entre Konobougou et Zantigila. En raison de ces attaques, le prix du transport des moutons est passé de 2000 francs CFA dans l'intérieur du pays à 5000 voire 6000 francs à Bamako. Par ailleurs, la récente hausse du prix du carburant, celle des céréales fourragères, ainsi que la fermeture de 7 marchés à bétail de Bamako sont, selon les éleveurs, les principales causes de l'envolée des prix du mouton. Vamori, un chef de famille que nous avons croisé, se plaint de cette cherté. Ces moutons que vous voyez, on pouvait se les procurer l'année dernière à 125 000 francs CFA. Cette année, on nous parle de 175 000 francs CFA au quartier sans fil. Ailleurs, à Bamako, pour les mêmes moutons, il faut débourser 200 000 ou 250 000 francs CFA pour l'avoir. Nous prions pour la stabilité du pays. En vue de soulager les fidèles, le gouvernement procédera demain, vendredi 22 mai, au lancement officiel des opérations de vente promotionnelle de moutons dans le district de Bamako. Mahamadou Kana, Bamako pour la Deutsche Welle.
0: L'actualité en bref à présent, des djihadistes de Boko Haram ont tué 33 pêcheurs et bûcherons lors de deux attaques distinctes dans l'état de Borno. C'est dans le nord-ouest du Nigeria. La recrudescence des attaques djihadistes ces derniers mois ont conduit l'armée nigériane à renforcer sa coopération militaire avec les États-Unis. Les deux armées ont mené des frappes conjointes le week-end dernier et en début de semaine dans l'état de Borno, ce qui a permis d'éliminer 175 djihadistes selon Abuja et Washington.
1: Et pour mieux comprendre ce qu'est Boko Haram en 2026, nous vous renvoyons à notre émission Focus Sahel Plus de cette semaine. Par ailleurs, au Nigeria, toujours, les autorités ont annoncé avoir démantelé le plus grand laboratoire clandestin de méthamphétamine jamais découvert dans ce pays, en tout cas, situé dans une zone forestière de l'état d'Ogun. Ce site industriel produisait des drogues destinées notamment à l'Europe et à d'autres pays africains. Lors de l'opération 9 suspects ont été arrêtés, dont 3 ressortissants mexicains. Les enquêteurs ont également saisi des produits chimiques d'une valeur de plus de, devinez, Nafissa,
0: De 300
1: plus de 360 millions de dollars. C'est énorme. Si vous souhaitez réagir à l'actualité, n'hésitez pas à nous laisser un message, par exemple sur notre page Facebook.
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0: Le disait dans le sommaire, la ministre allemande de l'économie va se rendre en Chine. Accompagnée d'une délégation d'une quarantaine d'entrepreneurs, Katerina Reiche doit y mener des entretiens avec des responsables politiques et des acteurs économiques.
1: Mais l'Afrique aussi renforce sa coopération avec la Chine. D'ailleurs, Pékin a ouvert son marché à 53 pays africains. Une initiative qualifiée par la Chine de clé d'or vers la prospérité. Alors, de nouvelles opportunités apparaissent, mais elles risquent surtout de bénéficier aux économies africaines les plus fortes. C'est un dossier signé Salé Mwanami Longo, Crispin Mwakideu et Anne Le Touzé.
10: De premières cargaisons d'avocats en provenance du Kenya sont arrivées en Chine en mai. Il s'agit d'une première répercussion visible de la nouvelle règle entrée en vigueur au début du mois. Pékin a suspendu pour 2 ans ses droits de douane, avec pour objectif affiché de faciliter l'accès à son marché intérieur aux produits africains. 53 pays africains bénéficient sur le papier de cette mesure de tarif zéro. Et pour certains producteurs, l'opportunité est réelle, de l'avis d'Olive Gitchouri, agricultrice kenyane de la filière café.
7: Le fait que la Chine instaure un tarif zéro est très très encourageant. Cela signifie de meilleurs revenus pour les agriculteurs. Lorsque notre café devient très compétitif, cela entraîne davantage de demandes et ouvre aussi davantage de marchés pour les producteurs.
10: Mais derrière cet optimisme, les déséquilibres persistent. En 2025, les échanges entre la Chine et l'Afrique atteignent un record de 348 milliards de dollars. Pourtant, le continent exporte surtout des matières premières et importe massivement des produits manufacturés chinois. Résultat, un déficit commercial qui dépasse désormais les 100 milliards de dollars. Pour l'économiste ghanéen Adou Owusu Sarkodi, c'est là le cœur du problème.
11: La meilleure façon de nous positionner est d'ajouter de la valeur à nos exportations afin d'obtenir de meilleurs prix, des revenus plus élevés et ainsi réduire la pauvreté.
10: Certains pays comme le Kenya, l'Afrique du Sud ou le Ghana pourraient tirer profit du dispositif grâce à leurs infrastructures et à leur capacité d'exportation. Mais pour les pays enclavés comme le Mali ou le Niger, les coûts logistiques et le manque d'industrie limitent fortement les bénéfices. Pour que ce mécanisme ne profite pas seulement aux économies les plus solides, les autres pays aussi devront rapidement miser sur une montée en gamme.
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0: Fiacre est avec nous en studio. Bonjour Fiacre.
12: Bonjour à toutes et à tous.
0: Alors la RDC, l'un des 10 représentants africains à la Coupe du Monde, a annoncé avoir annulé son stage dans le pays en raison de l'épidémie d'Ebola.
12: Oui, la RDC avait prévu dans son programme un stage de préparation de 3 jours à Kinshasa, une tournée d'adieu avant de s'envoler pour la Coupe du Monde 2026. Mais la sélection congolaise a été contrainte de revoir ses plans à cause de l'épidémie d'Ebola et des restrictions imposées par les États-Unis. Les États-Unis qui co-organisent la Coupe du Monde avec le Canada et le Mexique interdisent l'entrée aux ressortissants étrangers ayant séjourné en Ouganda, en RDC ou au Soudan du Sud au cours des 20 derniers jours. Le stage des Léopards a donc été délocalisé en Belgique et les responsables américains ont toutefois laissé entendre que l'équipe congolaise pourrait finalement se rendre aux États-Unis. Les joueurs qui ont établi leur quartier en Europe pour préparer la compétition, ce qui pourrait leur permettre de ne pas être concernés par ces restrictions. Il faut préciser qu'aucun joueur évoluant au pays n'a été retenu dans la sélection nationale Fiston Mayele et la seule exception, l'attaquant congolais de Pyramide FC en Égypte est le seul Léopard évoluant en Afrique et faisant partie donc des joueurs convoqués. La RDC est qualifiée pour la deuxième fois affrontera la Colombie, le Portugal et l'Ouzbékistan en phase de groupe du Mondial.
1: Et pour ce qui est de l'Europe, un mot d'Aston Villa qui a remporté l'Europa League pour la première fois depuis 40 ans, plus de 40 ans même.
12: Oui, à Istanbul, en Turquie, Aston Villa a fait preuve d'efficacité pour s'imposer 3-0 face au club allemand de Fribourg. L'entraîneur de Fribourg, Julian Schuster, estime toutefois que cette première finale perdue dans l'histoire de son club servira de leçon à l'écoute.
13: Aston Villa est une Mannschaft qui wirklich in den Spielphasen eben dann, das hat sie heute gezeigt.
5: Aston Villa est une équipe qui, comme elle l'a démontré, reste très, très calme et clinique lors des moments clés du match. Par ailleurs, elle ne concède que très peu d'occasions. Il faut jouer à la perfection pour espérer la battre et cela n'a pas été le cas pour nous. La déception est évidemment immense parce que nous n'avons pas réussi à franchir cette dernière étape. C'est un sentiment douloureux, mais je suis convaincu que nous tirerons les enseignements de cette expérience que nous avons vécue. Nous en sortirons grandis, nous progresserons et nous continuerons à nous développer.
13: Nous devons lernen, daraus lernen, daraus besser werden und weiterhin entwickeln.
12: Aston Villa est remonté en première ligue en 2019 et s'impose parmi les grands clubs européens depuis l'arrivée d'Unai Emery en 2022. Le technicien espagnol a décroché hier soir son 5e sacre dans la compétition après ses succès avec le FC Séville en 2014, 2015, 2016 et Villarreal en 2021.
0: C'était la chronique sportive avec Fiacre Ndaira Guiji.
14: Le saviez-vous?
0: Au Burundi, la protection de l'environnement prend racine jusque dans les églises. C'est un reportage de Guy Clovis Sibonio, présenté ici par Kosivi Tiasu.
14: À Bujumbura, la foi passe aussi par l'action et par la préservation de la planète. Dans l'église Rehoboth Holy Church, le pasteur Ferdinand Massabarakiza n'hésite pas à interpeller directement ses fidèles sur leurs responsabilités quotidiennes.
15: Quand vous voyez ces bouteilles jetées partout, arrêtez-vous, ramassez-les et mettez-les dans l'une des nombreuses poubelles autour de vous. Et Dieu vous bénira.
14: Un message qui trouvait un écho particulier auprès des fidèles. Chez eux, protéger l'environnement est perçu comme un devoir spirituel, autant que citoyen, explique Fabrice Nduimana, membre de l'église.
15: Les enseignements qu'on reçoit ici nous ont fait comprendre que protéger l'environnement, c'est notre devoir à tous. Sauver la planète, c'est aussi prendre soin de notre propre santé.
14: Car au Burundi, la gestion des déchets est devenue un enjeu majeur. À Bujumbura, la capitale, une seule décharge existe. Un site à ciel ouvert, non contrôlé, où des récupérateurs fouillent les déchets pour survivre. Parmi eux, Louise Irankuda. Autrefois, elle collectait du charbon. Aujourd'hui, grâce à une ONG liée à l'église, elle a changé d'activité et ramasse des bouteilles en plastique revendues à une entreprise locale.
16: Je remercie Dieu de pouvoir nourrir mes enfants. Avant, je venais chercher du charbon et je ne savais même pas qu'on pouvait collecter des bouteilles. Aujourd'hui, je gagne ma vie avec ça. Je peux emporter près de 20 kilos.
14: Chaque jour, certains collecteurs ramassent jusqu'à 50 kilos de déchets. Une activité qui devient une véritable source de revenus et même un levier de solidarité grâce à des systèmes d'épargne communautaire. Mais le défi reste immense. Faute de systèmes structurés de collecte, une grande partie des déchets finit dans les carniveaux, les rivières, puis dans le lac Tanganyika qui fournit pourtant l'essentiel de l'eau potable de la ville. Face à cette situation, les fidèles de l'église passent à l'action. Aujourd'hui, ils organisent une opération de nettoyage sur une plage de Bujumbura. Valérie Niyuire, membre de l'église, est fière d'y participer.
16: Le pasteur nous a expliqué comment protéger l'environnement, les rivières, le lac que vous voyez derrière moi. Alors, on fait ce qu'on peut à notre niveau pour enlever tout ce qui pollue le lac.
14: Sur place, des acteurs économiques s'impliquent également dans l'action. Silas Bokoumi, directeur d'un groupe spécialisé dans le recyclage, sensibilise les participants aux conséquences invisibles de la pollution.
15: On travaille avec les églises, les coopératives et les associations locales parce que cela nous permet de toucher une grande partie de la population. Et quand le pasteur pousse à l'action, les chrétiens agissent.
14: Les déchets plastiques, une fois collectés, sont transformés localement en nouvelles matières premières. Une économie circulaire qui commence à prendre forme dans le pays. Mais c'est insuffisant, estime Evar Ngezahayo, responsable d'Inev Industries, spécialisée dans le recyclage.
17: On produit autour de 20 à 50 000 par jour de bouteilles. Imaginez-vous combien, rien que cette petite société, produira de déchets si on ne recycle pas.
14: Même les pêcheurs s'engagent, car les microplastiques présents dans le lac finissent dans le ventre des poissons et donc dans les assiettes. Samuel Manirakiza est pêcheur.
15: Ça fait vraiment du bien de participer avec tout le monde au nettoyage. Je travaille ici depuis des années et je sens que cette initiative était nécessaire. On nous apprend comment gérer les bouteilles qu'on ramasse et en plus, on est payé.
14: De retour à l'église, le message reste le même. La foi doit se traduire en actes concrets, prêche le pasteur Ferdinand Massabarakiza.
15: La foi sans action ne vaut rien. On ne peut pas dire qu'on prie si on n'agit pas. La parole de Dieu est claire. Une foi sans œuvre est une foi morte.
14: À Bujumbura, l'église du pasteur Ferdinand Massabarakiza a fait du recyclage une véritable mission. Une dynamique locale qui inspire déjà d'autres initiatives et qui prouve qu'un changement est possible à partir de gestes simples.
1: Et puis, un petit retour sur les principaux titres de l'actualité. Nous vous avons parlé, bien sûr, de l'épidémie d'Ebola en RDC, où l'OMS, l'Organisation mondiale de la santé, estime qu'elle pourrait encore durer plusieurs mois, faute de vaccins homologués contre ce variant. L'OMS qui appelle à faire de la protection de la population l'absolue priorité. Le Mali se prépare à la fête de Tabaski. L'armée a escorté des camions pour acheminer des moutons à Bamako malgré les attaques des djihadistes. Le Mali, où un collectif d'avocats s'inquiète aussi et par ailleurs de la disparition du fils aîné de l'avocat et opposant malien Muntaga Tall, qui lui-même avait déjà disparu au mois de mai. Voilà pour les principaux titres. 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
0: Et c'est tout pour Infomatin. Merci de l'avoir suivi. On vous souhaite de passer une excellente journée. Au revoir.
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0: 18h GMT. Bonjour à tous et merci d'être à l'écoute de BBC Afrique. Le nombre de décès présumés liés à l'épidémie d'Ebola en RDC s'élève désormais à 159 et plus de 600 personnes seraient actuellement infectées par le virus selon le ministre de la Santé du pays. Le ministre Samuel Roger Kamba indique que 118 patients présentant des symptômes sont hospitalisés. Il a déclaré que cette épidémie de la souche Bundibugyo de la maladie est moins virulente et mortelle que la souche Zaïre habituelle. Le président américain Donald Trump a annoncé que le Gabon réintégrait l'AGOA, un programme commercial américain qui accorde à de nombreux produits africains un accès en franchise de droit au marché africain. Le Gabon avait été exclu de ce programme en 2023 à la suite du coup d'état militaire qui avait renversé le président Ali Bongo. À l'époque, Washington avait déclaré que le pays ne respectait pas les normes de gouvernance et de démocratie requises par l'AGOA. Le Ghana va évacuer 300 de ses ressortissants d'Afrique du Sud à la suite d'une vague d'attaques xénophobes. Le ministère ghanéen des Affaires étrangères indique que le premier groupe arrivera ce jeudi à bord d'un vol charter entièrement financé. Le président John Mahama a approuvé l'évacuation immédiate des ressortissants désireux de quitter l'Afrique du Sud à la suite de ces manifestations. Le gouvernement précise que les personnes évacuées bénéficieront d'une aide financière et de possibilités d'emploi dans le pays. La justice iranienne a annoncé ce jeudi la pendaison de deux hommes accusés d'être membres de groupes terroristes séparatistes dans un contexte de multiplication des exécutions depuis le début de la guerre au Moyen-Orient. Selon le site internet misant organe du pouvoir judiciaire, les deux hommes formés pour devenir les meneurs de troubles ont été impliqués dans des attaques contre les forces de sécurité et des complots d'assassinat dans l'ouest de l'Iran. Voilà qui met en marche le bulletin d'information. Merci de l'avoir écouté. Vous restez à l'écoute de nos programmes qui se poursuivent. 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
2: Je suis Mondba Blondin, tenu sur ma République de Guinée-Conakry, commune de Lambagné, Simbayaga. Depuis des millénaires, les échanges économiques dans les marchés hebdomadaires interétatiques ont toujours existé entre les peuples d'Afrique. Depuis longtemps, avant même la colonisation, et il se trouve que avec le commerce triangulaire, les peuples d'Afrique ont toujours vécu ensemble dans une grande fraternité unie. Et je souhaite donc que la politique ne divise pas les peuples d'Afrique. Intégration africaine oblige, unité, fraternité, collaboration entre les peuples d'Afrique. La transhumance, depuis des millénaires, les peuples ont toujours changé des marchandises entre eux. C'est la collaboration des peuples d'Afrique, unité africaine. Merci la BBC Afrique.
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3: Bonjour BBC, je suis Kakabe Ouvara du Congo depuis Bamako. Et je demande aux uns aux autres d'arrêter de diffuser de fausses informations sur les réseaux sociaux ou souvent même sur dans les médias, dans les médias publics et privés. Nous voulons des informations claires et nettes dans le monde pour que le monde s'apaise. Par exemple, le cas des Mali, souvent il y a trop de fausses informations. Il y a trop de fausses informations. On ne sait pas si c'est basé sur quelle information vraiment. Ça nous fatigue. Souvent il y a des informations qui ne sont vraiment pas fondées. Ça nous fatigue. Donc on fait de bonnes informations. Merci la BBC, je vous remercie.
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4: La BBC. Je suis Augustin Aboua, je vous appelle du Hamsoukou, le Nigeria où le cycle de l'alternance démocratique. Le 13 mai dernier, la justice du Nigeria a condamné l'ancien ministre de l'énergie du président Buhari à 75 ans de prison pour avoir détourné et blanchi 33,8 milliards de naira destinés à des projets hydroélectriques. Au lieu de laisser un héritage pour s'attaquer aux problèmes d'approvisionnement en électricité du pays, l'accusé menait grand train aux dépens des citoyens ordinaires, déclarant le juge fédéral James Omotosho. D'ailleurs, plusieurs autres responsables de l'ancien régime, dont l'ancien ministre du Travail et l'ex-gouverneur de la Banque centrale, font l'objet de poursuites pour fraude. Il aurait imaginé si le président Buhari était toujours au pouvoir et le tout-puissant ministre encore en fonction. Voilà pourquoi nous adorons l'alternance, car elle vous fait descendre du haut ciel. L'argent du peuple volé doit être récupéré. Leur ciel doit donc être fouiné et checké. L'oiseau vole et s'envole, mais l'homme qui vole ne s'envole pas. Vivement donc l'alternance en tout lieu en Afrique pour découvrir leurs si belles traces, car le sage l'a dit. C'est après la tornade qu'on découvre les maisons mal bâties. C'était mon cri de ce matin. Je vous remercie.
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6: Bonjour la BBC Afrique, je suis Noujitbe Archelik Toto de N'Djamena au Tchad. L'épidémie de Ebola fait assez de morts en RDC et il faudrait vraiment être prudent, il faudrait respecter les mesures de protection pour ne pas être contaminé et aussi il faut apporter d'une manière mondiale de l'aide ou d'appui aux personnes qui sont infectées par ce virus. Vraiment c'est un virus dangereux qui tue et le cas de couches vulnérables que sont les enfants, les femmes et les personnes âgées est vraiment déplorable. Il faut tout faire pour se protéger et lorsqu'on sent les signes de ce virus, il faut aller à l'hôpital, il faut prévenir les infirmiers, les médecins afin qu'il y ait pris en charge, oui, puisqu'une prise en charge pourra apporter des solutions.
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7: Bonjour la BBC. Et mon nom Kofi Yaou Michel, j'appelle du Wawakou Tumoudi Côte d'Ivoire. La Côte d'Ivoire, sport football, l'arbitrage. La mauvaise gestion arbitrale crée un sentiment d'injustice qui érode rapidement la confiance des joueurs, supporters et même les dirigeants des équipes. La mauvaise gestion arbitrale ne se limite pas à une erreur. Elle tue le jeu, l'enjeu. Elle force le résultat et désempare les équipes. Constatant toutes ces déconvenues, pendant plusieurs années, c'est l'image du football ivoirien qui est mise en fourrière. La CAN organisée par-ci, par-là. Voilà la Coupe du Monde qui se dessine à l'horizon. Aucun arbitre ivoirien, quel honte grandissime pour notre pays, l'un des greniers du football professionnel, l'un des greniers des footballeurs professionnels a guéri africains et dans le monde. Que le ministre des Sports ait les yeux rivés sur l'Afrique pour lui dire que le football appartient aux footballeurs, l'arbitrage aux arbitres, et non reconvertir la FIFA en un club d'amis. Sinon, honte et dommage s'en suivront encore et toujours. Merci la BBC.
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8: Bonjour la BBC. Et tous les victoires depuis Saint-Pédro, Côte d'Ivoire, l'Ukraine. Le président ukrainien, M. Zelensky, passe à l'offensive en bombardant des villes de la Russie avec des drones qui ont fait 4 morts. Car c'est tout. En effet, la belle manière pour se défendre, c'est d'attaquer. Vous avez peut-être d'y aller, je vais dire la vérité.